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0: Allez faire la toupie, bande de naze. Quoi? Désolé, t'as rien vu.
1: Salut à tous, c'est HIT l'Agité, rappeur de Caen, membre du collectif Fraîche Cancan. Aujourd'hui, je viens vous présenter mon nouveau morceau, Fais la toupie. Ça s'écrit en un seul mot, F-E-L-A-T-O-U-P-I. Ce titre, c'est un titre plutôt léger, plutôt délire, où je parle de tous les gens à qui j'ai envie de lever mon troisième doigt. Et forcément, il en manque, sinon le morceau serait beaucoup plus long. Je vous invite à le partager, à l'écouter tout l'été et à le dédicacer à toutes ces personnes autour de vous pour qui vous avez envie de lever votre majeur. Il est disponible sur toutes les plateformes de téléchargement légal et vous pouvez pas le rater. La pochette, réalisée par Dark Elixir, c'est un gant de baseball. Vous savez, les gants de supporters, sauf que au lieu que ce soit l'index de lever cette fois-ci, forcément, c'est le majeur. Bonne écoute à tous.

0: je suis désolé. Il est encore coincé. Où est-ce que je le mets ?
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0: André, promets-moi une chose. Jamais plus d'expérience sur les animaux.
1: Je te le promets. Jamais plus d'expérience sur les animaux.
0: C'est effrayant. C'est comme jouer à être Dieu.
1: Dieu nous donne l'intelligence pour découvrir les merveilles de la nature. Sans ce don, rien ne serait possible.
0: Oh André, je suis complètement affolée parfois. Tout va si vite à notre époque. L'électronique, les fusées, les satellites, les vols supersoniques. Et maintenant ceci. Oh, que m'importe à moi qui les invente. Ce qui me fait peur, c'est que ça existe.
1: Mais tu n'as pas peur de la télé ou de la radio. Du fait que la Terre tourne.

0: Mets tes lunettes, Thierry. Le premier essai sur un être vivant fut désastreux. Dandinette.
1: Dandinette?
0: Elle s'est désintégrée parfaitement, mais elle n'a jamais plus reparu. Je ne sais pas encore pourquoi maintenant. J'ai remanié mon système depuis, et maintenant c'est parfait.
1: Oh, André, comment as-tu pu?
0: C'est maintenant un flot d'atomes, félin.
1: Mais où est-elle allée?
0: Dans l'espace. 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

0: l'ai expérimenté ce matin. Tout va bien.
1: Tu as réussi complètement. C'est inimaginable.
0: Il faut attendre un petit peu. Je n'en serai sûr que dans quelques semaines.
1: Je ne comprends pas.
0: Il faut que je sache si l'organisme ne souffrira pas.
1: Ah.
0: Si cette bête survit, mettons un mois, alors nous prononcerons la réussite de l'expérience.

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Les rayons X.

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Avez-vous affirmé? On peut très bien attendre tout court. Avez-vous ajouté, sous-entendu? 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

ai-je demandé? 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

Une posture de yoga en 3 minutes et 3 respirations, comme vous êtes, au bureau ou ailleurs, sans matériel et sans se changer. La posture de la vache. Gomukhasana. Pour venir soulager les tensions au niveau des épaules, haut du dos. Je m'assois au bord de ma chaise, les pieds au sol, et peut-être avoir à proximité une ceinture, un foulard ou une cravate, si jamais mes mains ne se rejoignent pas dans la posture. Je me reconnecte à ma respiration. Je prends le temps. J'inspire, je lève le bras droit vers le ciel. Et je plie mon bras pour poser ma main droite entre mes deux omoplates. Mon coude droit est pointé vers le ciel. Je plie mon bras gauche vers le bas cette fois-ci. Et je monte ma main gauche vers le milieu de mon dos. J'essaye de crocheter mes doigts, mes mains dans le dos. Et si ce n'est pas possible, eh bien j'attrape ma ceinture ou mon foulard que je place dans mes mains et j'essaye de réduire l'espace entre mes deux mains. Je pose mes 3 respirations en prenant le temps en allongeant mon souffle. Je regarde devant moi la colonne étirée vers le ciel en levant un peu plus le coude. À la fin de ma dernière expiration, je relâche mes mains, et je répète l'exercice en changeant de côté, cette fois-ci le coude gauche vers le haut et le coude droit vers le bas. J'observe la symétrie de mon corps, la différence de sensation entre les deux côtés. Il y a toujours un côté plus facile que l'autre.

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0: Je m'appelle Areski, dit Gonflos Ier.
1: Ah,
0: oui.
1: Je suis né le 18 octobre.
0: Je suis né un 23 janvier à Versailles.
1: Moi, c'est un brou sur Chantraine. 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

0: n'est pas à mes yeux une réjouissance solitaire. Il est un moyen d'émouvoir le plus grand nombre d'hommes en leur offrant une image privilégiée des souffrances et des joies communes.
1: Au moment d'écrire, il faut vraiment prendre le pouvoir, quoi.
2: Je crois que ce qui est beau dans les livres et donc dans l'écriture, c'est de ralentir un petit peu le monde. Pour moi, c'est ça d'abord et avant tout.
3: Bonjour, vous écoutez votre fichier Rilly. Et ce que je préfère dans la vie à part me promener en forêt sans me faire tirer dessus, c'est lire. Et aujourd'hui, je vais tirer à balles métaphoriques sur ceux qui pensent exercer une régulation des espèces en surnombre, ceux qui se proclament parfois même écolos, ceux qui ont le droit de tirer bourré. Les chasseurs, et attention, le journaliste d'investigation Guillaume Meurice s'y est déjà frotté et c'est un sujet vraiment compliqué.
4: On a des carabines qui peuvent porter à peu près 800 mètres, quoi. Facile, même un kilomètre, balle perdue, un kilomètre deux. Quoi.
5: Ah donc c'est peut-être pas une mauvaise idée de faire l'alcoolémie à zéro.
4: Mais non, mais même si vous avez de l'alcool ou pas d'alcool, si le danger est là, le danger est là, c'est tout.
5: Mais est-ce que c'est pas un peu plus dangereux que de l'alcool dans le sang?
4: Je pense que vous, à midi, vous allez boire au moins un petit apéro.
5: Donc, oui, mais je vais pas chasser.
4: Non, mais pour dire.
5: Ouais. Bon. Ouais, mais après, je vais pas, j'ai pas un fusil dans les mains après.
4: Ouais, c'est compliqué votre truc.
6: Si on boit un verre de vin, c'est pas non plus de l'alcool.
5: Hein. Ah. Un verre de vin, c'est pas de l'alcool?
6: Si, c'est de l'alcool, mais c'est pas, voilà, non plus...
7: Je sais pas, moi, boire un petit coup convivialement avant de partir à la chasse, pour moi, c'est pas dangereux. Vous buvez le café avec une petite goutte, ou alors si à 10h, vous prenez un petit verre de blanc, je pense pas que vous êtes dangereux.
5: Mais est-ce qu'il n'y a pas un danger quand même d'avoir de l'alcool dans le sang quand on a une arme?
7: Non, bah, de toute façon, on interdit partout. Hein. Il n'y a plus de liberté dans rien.
3: Le stéréotype du chasseur aviné à la dent dure. Sans nul doute parce qu'il fait partie du package tradition française qui voudrait qu'un bon Français boive du vin et mange de la cochonaille. De 1989 à 2019, le parti politique LMR, le mouvement de la ruralité appelé Chasse, Pêche, Nature et Tradition, jusqu'en 2019, avait pour objectif de défendre un certain nombre de valeurs traditionnelles de la France rurale, notamment la chasse, ainsi que la préservation des milieux naturels. Manque de peau, dernièrement, le fer de lance des chasseurs est de pouvoir continuer à chasser sans risquer d'être soumis à un contrôle alcotest. Depuis 2023, l'article R428-8 du Code de l'environnement, qui prévoit amende et contravention dans 7 cas, est complété par un 8e alinéa ainsi rédigé. Se trouver en état d'ivresse manifeste à l'occasion d'une action de chasse ou de destruction en étant porteur d'une arme à feu ou d'un arc. Autant vous dire que cet alinéa reste soumis à interprétation. Difficile dès lors de s'émouvoir du sort des chasseurs qui défendent leur liberté à lever le coude armé quand des personnes inoffensives sont désignées ennemis d'État.
8: Et il y a des gens qui pensent qu'on a un lobby trans. Voilà, qu'on s'organiserait entre nous avec des subventions pour faire de la propagande. J'ai plusieurs questions. Où est l'argent? Et c'est tout, j'ai pas d'autres questions en fait. Mais j'ai regardé le lobby le plus puissant en France, l'un des plus puissants, c'est le lobby des chasseurs. Et ils sont tellement puissants, mais ils n'arrêtent pas de dire « Ouais, nous aussi, on est invisibilisés !» Mais arrêtez de vous habiller couleur forêt quand vous allez dans la forêt. Enfin, si tu t'habilles couleur tronc, on ne te voit pas, Patrick, devant l'arbre. Ils sont tellement puissants qu'ils ont réussi à ne pas faire passer une loi qui les interdisait de boire de l'alcool pendant qu'ils chassaient. Pendant que nous, on n'a pas tous nos droits. Du coup, ça veut dire que le gouvernement français a pensé que c'était plus dangereux, moi, que des mecs bourrés dans la forêt avec des flingues qu'on voit pas.
3: Mais trêve de revendications politiques, ou pas. Revenons à la littérature, car le fabuleux livre qui m'a inspiré ce sujet en treillis, c'est

Alien, de Phoebe Hadjimarcos Clark. Dans ce roman, Fauvel, une jeune femme paumée, part à la campagne s'occuper d'Anna, une chienne particulièrement retorse. Tout dans l'univers romanesque est inquiétant. Le brouillard qui embourbe la maison de campagne perdue au milieu des champs. Les chasseurs musculeux et leur équipée goguenarde au milieu de la nuit. Le sexe brutal. La chienne empaillée et son clone bien vivant qui fugue et revient la gueule ensanglantée. Fauvel a peur, mémoire traumatique de son œil crevé par le tir d'un policier. La peur la maintient dans une angoisse à bout portant. Comme ce village où les bêtes des paysans sont éventrées, mutilées. Comme ce placard dans lequel sont cachées des armes et des crochets, d'où s'épanche une mare de sang. Comme ces aliens qui seraient venus insuffler une libido rageuse aux hommes qui n'ont jamais quitté leur terre. Dans ce refuge improbable, la défiance fait loi. Et dès qu'elle sort de l'enclos de la maison à la recherche d'Anna, la chienne, Fauvel devient une proie. Des pruneliers nus, violacés, recouverts de grosses baies lumineuses, les épines sont tendues vers elle. Les ronciers doivent être saturés de bottes féroces. Pourtant, elle avance. Anna pourrait être ici, dissimulée dans la jungle épineuse. Fauvel n'ose plus faire un bruit. Quelque chose guette et attend. Guette et attend. Elle sent qu'on l'observe. Fauvel elle-même pourchasse Anna. Elle est chasseuse et chassée, mais elle a peur. Elle a peur. Peur. P-E-U. R. Le mot s'allonge, se détache en fragments dans son cerveau. Il n'y a que ça, les lambeaux de la terreur qui inondent sa conscience. La condition de chasseresse ne l'exclut pas. Pour chasser, il faut craindre quelque chose, tant de choses. Elle avance toujours sans savoir pourquoi, pour s'éloigner de la présence malveillante qui la tient dans le faisceau de son regard. Du bruit dans les haies. Et borgne, tous les sons se décuplent, surtout lorsqu'on est chasseuse et chassée. Sa propre respiration prend du sens, le corps aux aguets. Au sol, les pattes coupées d'un chevreuil gisent, recourbées, incongrues. Il y a du sang coagulé sur les poils. Fauvel est prise de nausée. Un grand chêne au fond du pré agite des branches encore feuillues du plus vif orange au-dessus d'un océan de pneus. Rebrousser chemin, fuir la mort certaine, fuir. La chienne n'est pas là. Fuir l'hostilité, la solitude amère de la chasseresse. Ce n'est pas pour moi. Il faudrait peut-être reprendre la petite route en sens inverse, là où elle s'est sûrement trompée, là où elle est partie dans la mauvaise direction. La nuit tombe. Elle est désorientée. Mais il faudrait repasser par ces bois, où elle sait que les hommes armés guettent. C'est impossible. Elle les imagine dans la brume, avançant le fusil épaulé, braqué sur le monde, prêt à faire feu avec facilité sur le moindre signe de turbulence dans la nappe humide. Elle revoit la tête rougeaude du jeune d'hier briller comme un phare, les bracelets de ses poignets comme des éclairs épais, ses yeux sombres comme des énigmes. »

0: Selon la Fédération nationale des chasseurs, la chasse est « une expression culturelle française d'hier, d'aujourd'hui et de demain. L'empreinte de la chasse se trouve dans toutes les formes d'art et laisse un héritage culturel extrêmement riche. » Alors c'est parti, intéressons-nous à la figure du chasseur dans la littérature et plus largement dans la pop culture. Chasseur plutôt que chasseresse, car sans surprise, comme pour les auteurs de violence, 97,8% des chasseurs sont des hommes. Coïncidence ? Je ne pense pas. Et vous vous en doutez, vous n'allez pas y couper, on va d'abord se demander ce qu'est un bon chasseur.
1: Ah oh ben c'est sûr, faut dire que quelque part la chasse c'est une communion avec la nature quoi, c'est un contact avec Dame Nature dès que l'aurore dart de ses rayons d'argent à travers les écharpes de brume.
2: Il faut avoir une âme de poète pour être chasseur ?
1: Oh putain, c'est essentiel, ouais.
3: Oh poète, poète.
1: Moi je dirais que la chasse c'est l'esprit de camaraderie quoi, c'est la fraternité dans l'effort contre la rudesse de Dame Nature.
3: Exactement.
1: C'est un peu ça quoi.
3: C'est les copains quoi, c'est la camaraderie.
1: Voilà, c'est les potes. C'est les potes.
2: Mais au fond, quelle différence y a-t-il entre le bon et le mauvais chasseur ?
4: Je l'attendais celle-là. Non, mais le mauvais chasseur, bon, bah, c'est le gars qui a un fusil, il voit un truc qui bouge, il tire.
3: Ouais, bien sûr.
4: Il tire.
2: Et le bon chasseur ?
4: Le bon chasseur, c'est un gars, bon, bah, il a un fusil, il voit un truc qui bouge, il tire, mais...
3: Bah ouais, c'est pas la même chose quoi, bon, il y a le bon chasseur, puis il y a le mauvais chasseur, hein. Il y a le viandard, puis il y a le non-viandard.
1: T'as le mauvais chasseur, il voit un truc, il tire. Il tire. Le bon chasseur, il voit un truc.
3: De toute façon, ça c'est les questions à la con.
1: Non, faut leur expliquer aux gens parce qu'ils savent pas faire la différence après.
0: Bien évidemment, notre civilisation s'est construite autour de la chasse et de la cueillette. Je ne vous refais pas un cours d'histoire paléolithique, mais avant d'entrer dans l'ère de la surconsommation où nos viandes et légumes sont importés, lyophilisés et bourrés de conservateurs et autres perturbateurs endocriniens, il fallait quand même traquer le bestiau pour nourrir ses ouailles. Ainsi, on trouve pléthore de divinités chasseresses dans les premières civilisations du monde entier. Dans la mythologie gréco-romaine, on connaît tous Artémis ou Diane, déesse de la chasse qu'elle aurait inventée et qui est souvent représentée avec son arc et une biche. Mais elle a bon nombre d'équivalents par-delà le monde. Agée est le dieu protecteur des chasseurs de la nature et des animaux qui y habitent dans la mythologie du peuple Fon d'Afrique. Dans la mythologie celtique, Arduina, souvent représentée chevauchant un sanglier, est une divinité celte topique de la faune protectrice de la forêt d'Ardennes. En Pologne, elle prend le nom de Devena ou Zwiewona. Dans la mythologie aztèque, Mixcoatl, dont le nom signifie serpent de nuage en Nahuatl, est le dieu de la chasse, de la guerre, des tempêtes du nord, de la voie lactée et des cieux. Dans la mythologie inuite d'Alaska, Nerivik est la mère des flots qui fournissait la nourriture au peuple inuit. Elle est la patronne des pêcheurs et des chasseurs. En Afrique de l'Ouest, il se nomme Oshosi ou Oksosi dans le culte des orishas. Chez les hindous, dans le Rig Veda, il se nomme Rudra. Dans la mythologie nordique, c'est Skati. Et chez les étrusques, Aritimi ou Artam. Bref, la liste est longue, le patrimoine important. Il suffit de se promener dans les musées pour constater que la chasse est un thème qui a longtemps inspiré les artistes. L'historien et philosophe grec Xénophon relate le don de la chasse du centaure Chiron, qu'il enseigne à Achille, Jason, Esculape, Ulysse, Castor, Pollux et Énée, entre autres héros de la mythologie grecque. Au Moyen-Âge, la chasse reste le privilège de la noblesse et des dignitaires de l'État ou du clergé. La chasse au grand gibier est réservée aux nobles et le petit gibier laissé au reste de la population. Certaines zones sont même uniquement réservées à la chasse royale. Dans le roman de Ronces et d'épines de Lucie Barat, publié en 2024 aux éditions du Typhon, le territoire de chasse, à savoir la forêt fantastique, est sans nul doute le personnage principal du livre. Un jour, le roi prononce la disgrâce du baron, lui confisquant toutes ses terres. On lui reproche d'avoir été négligent dans la gestion de son fief, d'avoir oublié de se présenter à la guerre et de ne se préoccuper que de ses plaisirs et de ses chasses. L'une de ses filles est elle-même passionnée de battue et passe sa vie à traquer et tuer des animaux au sein de la forêt, tandis que les broderies de sa sœur sont elles-mêmes liées à la prolifération de la végétation vénéneuse. Un récit contemporain qui emprunte beaucoup à l'imagerie médiévale où la chasse est présentée comme une passion aussi dévorante qu'elle est codifiée. En effet, au XIe siècle, la chasse à courre se développe et les premiers traités cynégétiques sont publiés. Le livre du roi Modus et de la reine Ratio d'Henri de Ferrières, le roman des déduits publié par Gas de la Buigne et surtout le livre de chasse de Gaston Phébus deviennent des références. Dans ces traités, on apprend la chasse comme exercice rédempteur en ce qu'elle prévient l'oisiveté, vice rédhibitoire pour le paradis, ou encore parce qu'elle favorise l'entretien d'un corps et d'un esprit sain chez le jeune chevalier, tout en le préparant à la guerre. L'affirmation du rôle de la chasse en tant qu'entraînement au combat ou à l'équitation militaire est récurrente. Ainsi s'échafaude tranquillement mais sûrement un lien entre chasse et masculinité, pour ne point dire virilité.
5: Ouais, j'avais toujours pensé que Bart serait comme nous en grandissant.
6: Le monde moderne a un effet lopétisant sur les gosses d'aujourd'hui. Et il faut faire ça toi-même, Homer. Et il faut le faire vite.
7: Mais qu'est-ce qui pourrait en faire un homme de mon fils?
5: Hé, encore mieux! Bart a qu'à tuer un chevreuil. C'est comme tuer un très bel homme.
6: Oui, il a raison, Homer. Quand il aura buté un chevreuil, toutes les boissons light du monde pourront pas le faire dévier. Toi, t'attendras peinard qu'il te fasse une ribambelle de petits enfants.
5: Aujourd'hui, tu vas devenir un homme, Bart.
8: Vous allez m'apprendre à conduire?
6: Ouais, laissez une chochotte. De conduire bête, tu vois ça?
7: Non, tu vas chasser.
6: T'es déjà allé à la chasse au chevreuil, Barty?
8: Non, moi je trouve que des mecs qui se retrouvent entre eux dans les bois, c'est un côté homo.
0: C'est dans cette performance du genre que sont coincés les chasseurs dans le roman Alien, une bande de copains qui fait tout pour se conformer à un modèle d'homme établi, dont Julien est le chef de file. Et qu'est-ce qu'ils pensent de Julien, ces autres chasseurs, ces garçons perdus? Ce qu'ils pensent de Julien? Ils en disent beaucoup de bien. C'est un bon chasseur, un bon gars. Il est extrêmement charismatique. Il les a tous un peu séduits, je crois. Certains des membres du groupe, c'étaient des collègues, des gens dont il était le supérieur direct, avec qui il a noué des liens spéciaux. Ils sont très fiers de l'avoir initié à la chasse. Apparemment, il est vraiment bon. Ça fait pas longtemps qu'il a commencé à chasser, à attirer par rapport à eux, qui chassent souvent depuis l'enfance. Mais il est doué, même s'il est aussi impétueux, un peu trop peut-être. Lorsqu'il parle de lui, c'est toujours ça qui revient. Son côté entier, ingérable, ça se traduit jusque dans les expériences paranormales qu'ils font, où ils reconnaissent tous que les transports de Julien sont plus forts, plus fous que les leurs. Et souvent, à demi-mot, il ramène ça à sa plus grande vigueur sexuelle, à sa virilité méga intense. Eux sont des types plutôt lambda si tu les écoutes. La plupart sont casés, certains ont des enfants, ils commencent à mener la vie de leurs parents, un truc un peu pépère. Ils sont propriétaires, ils épargnent. Mais Julien, lui, il était un peu plus âgé qu'eux. Il s'est pas posé. On lui connaît des dizaines de relations et de flirts. C'est un tombeur, une sorte de Don Juan local, avec tout le cynisme et la cruauté désespérée que ça suppose. Il y a tout un truc d'affirmation du genre, de la masculinité à l'œuvre dans ce groupe, qui est déjà présente dans la pratique de la chasse, c'est sûr, mais qui est accentué par le côté confrérie de leur bande. À sa manière, Julien, c'est comme un être légendaire ici. Il multiplie les frasques, il est souvent ivre ou défoncé, et alors, il entraîne même le plus timoré avec lui pour des énormes fêtes qui durent des jours.
9: Le sanglier,

0: Tiens, Félix, tu viens manger le sanglier avec moi?
1: Encore deux menhirs à livrer et puis j'arrive. Miam, miam, sanglier, hein.
2: Dans le recueil de nouvelles « Contes de la Bécasse » de Maupassant, publié en 1883, c'est l'impossibilité de chasser du vieux baron des Raveaux qui est prétexte à la narration. Paralysé depuis plusieurs années, il ne peut que tirer au fusil sur des pigeons lâchés par ses domestiques les jours de beau temps. Frustré de ne plus pouvoir participer aux battues, il invite les chasseurs à des repas pendant lesquels chaque convive mange une bécasse et donne la tête au baron. Celui-ci la met sur le goulot d'une bouteille, la fait tourner, et le bec de l'oiseau désigne l'heureux gagnant qui aura le plaisir de manger ses têtes et de raconter une histoire à toute l'assemblée. Dans les contes de la bécasse traditionnels ou pour enfants, le chasseur a souvent le beau rôle. Il est celui qui sauve la population des lions et des crocodiles, la princesse du dragon, le petit chaperon rouge du loup, et dans Blanche-Neige et les sept nains, il préfère tromper la reine en lui ramenant un cœur de biche que d'assassiner froidement la première héroïne Disney.
3: Allons, un peu de courage, fais-moi un beau sourire. J'aime mieux ça. Ton papa et ta maman ne doivent pas être bien loin. Tiens, les voilà. Tu peux voler ?

0: peux pas. Je ne peux pas. Pardonnez-moi. Je supplie votre Altesse de me pardonner.
1: Vous pardonnez quoi?
0: Elle est folle de jalousie. Elle ne reculera devant rien.
1: Mais qui?
0: La reine.
1: La reine?
0: Vite, mon enfant, vite. Courez, vous cachez. N'importe où, dans les bois. Ne revenez jamais. Partez tout de suite. Partez. Partez.

0: Entre la mort de Bambi, Gaston dans La Belle et la Bête, Amos Slade dans Rox et Rookie ou Clayton dans Tarzan, les personnages de chasseurs ont largement eu le temps de traumatiser mon enfance. Mais la palme revient certainement au chasseur d'hommes de Jumanji.
1: Un chasseur venu de sauvages contrées fait de toi un enfant apeuré.
2: Qu'est-ce qu'il y a ?
1: Van Pelt.
3: Misérable lâche ! Trop tard, il faut affronter son adversaire.
0: Car les chasseurs ne chassent pas que des animaux. Les arts regorgent de chasseurs d'hommes plus redoutables les uns que les autres. La chasse au loup de Louise Michel, disparue depuis 1891 mais récemment publiée en version intégrale, raconte une chasse aux hommes, où les chassés se révoltent contre les chasseurs, les exilés contre les puissants. Texte qui annonce l'élaboration de la commune et qui commence par un appel à tuer assez explicite. Ceux qui regardent à l'horizon dans les blancheurs de l'aube poindre la liberté du monde et qui voient partout les tortures étreindre l'humanité, ceux qui savent combien dévore d'hommes les loups humains, s'appellent pour la battue. En chasse, le gibier en vaut la peine. C'est la battue aux loups, aux grands loups humains. Allons les jeunes dont l'idéal est grand, les vieux qui savez ce qu'il est tombé de brave autour de vous. Saisissez l'occasion, elle se présentera au moins une fois à chacun. Allons. Les portes besaces, les gueux, les maudits du monde entier, les meurs de faim toujours traqués, le gibier se lève. Sous la terre arrosée de votre sang, sous la terre, toute pleine de morts, passe le réveil. La chasse s'en va par le monde, la chasse sans pitié, ni pour les louves pleines, ni pour les louveteaux s'ils s'essayent de mordre à la chair vive. Tout ce qui suit la bande y passera, ils l'ont

Dans Les sept filles du chasseur d'ours d'Anneli Jordal, la violence carnassière du père est héréditaire et ses filles se partagent le legs de sa cruauté à sa mort, perpétuant les violences intrafamiliales sous couvert de traditionnelles chasses à l'ours. Dans le roman Le Plateau de Franck Bouys, le personnage du chasseur est aussi un prédateur sexuel. Tapis sous les branches basses d'un épicéa, le chasseur tient le fût de sa carabine à main droite, la crosse repose sur une Rangers. Le poste d'observation idéal, ce flanc de vallon boisé de conifères d'où il peut épier l'ensemble du hameau. Il pointe son arme vers la ferme de Virgile, porte un œil à la salunette. Un étrange spectacle se joue en contrebas. La vieille est en train de tuer un poulet sans se soucier du sang qui gicle sur sa robe. Puis elle balade le cou entre ses jambes et ses lèvres tremblent en même temps. Lui la regarde, posée comme une statue. Mais parfois, et c'est heureux, c'était les prix qu'il croyait prendre.

Dans le chef-d'œuvre La nuit du chasseur de Charles Laughton, Robert Mitchum incarne un faux dévot qui chasse les riches veuves et leurs petits-enfants. Dans le film Revenge de Coralie Farga, trois riches Français se retrouvent chaque année pour chasser dans le désert. Cette année-là, ils violent, frappent et laissent pour morte la maîtresse de l'un d'entre eux. Bah, manque de peau, elle n'est pas morte et va les prendre en chasse. Dans No Country for Old Men des frères Cohen, un tueur totalement flippant chasse l'homme qui lui a subtilisé son argent, étant lui-même suivi par un chasseur de tête. Dans le long métrage Délivrance de John Boorman, la balade en kayak de quatre amis tourne au cauchemar. Dans Premier sang de David Morel, le jeune vagabond Rambo doit échapper à la traque des policiers et militaires. Dans Running Man de Stephen King, le héros participe à l'émission de télévision La Grande Traque et doit échapper et survivre aux chasseurs sous les yeux de millions de spectateurs. Dans La Traque de Serge Leroy, c'est une jeune Anglaise venue en Normandie louer un relais de chasse qui se retrouve elle aussi en plein thriller.

0: Ça y est, ils l'ont trouvé.
1: Un conflit qui se résout moins pacifiquement que dans la comédie Chasse gardée, où l'apéro et la cochonaille permettent aux nouveaux arrivants et aux chasseurs qui abusent du droit de servitude sur leur jardin de trouver un terrain d'entente. Nombre de fictions décrivent cette loi du plus fort, armée et musculeuse, car la chasse est toujours une histoire de domination. Le gagnant étant celui qui survit au cadavre de sa proie, et ce ne sont pas les gardes-chasse qui diront le contraire.
2: Ah, que la chasse est un sport attachant, rien n'est

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Oh, mais qu'est-ce que ce chat faisait là? Puis on va plus loin, ça y est, voilà le bon coin. C'est par là que les sangliers passent. 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Mais qu'est-ce qu'il faisait là, le garde-chasse? 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

0: con. En plein dans le mille, faut encore tirer un chèque non barré. Oh non, monsieur Émile, la chasse est un sport difficile. Oh, en plein dans le mille, si vous désirez quelque chose à tirer. Oh, en plein dans le mille, suivez mes conseils éclairés. Rentrez vite chez vous, étirez les rideaux, étirez même la chevillette. Tirez votre femme dans vos bras au dodo, étirez des plans sur la comète. Bon, en plein dans le mille, mais soyez gentils, rangez vos fusils, allons, allons. La chasse est inutile, laissez les petits oiseaux tranquilles.
1: Et oui, chasser tue aussi des humains. C'est le titre du manifeste du collectif Un jour un chasseur, dont la fin du titre est « En finir avec les violences et les abus des chasseurs ». Décembre 2020, Morgan Keane, 25 ans, est abattu dans son jardin par un chasseur qui l'aurait confondu avec un sanglier. De la tristesse et de la colère de quatre de ses amis d'enfance naît le collectif destiné à recueillir et à relayer les témoignages de peur, de violence et d'abus subis par les ruraux en période de chasse. Un jour, on est allé se promener la boule au ventre. Un jour, une balle a traversé notre maison. Un jour, mon oncle a tué mon petit frère. Dans ce manifeste, le collectif dresse le tableau édifiant des violences physiques et psychologiques engendrées par ce loisir meurtrier, démonte les arguments pro-chasse et l'inaction de l'État et propose 5 réformes urgentes en faisant entendre la voix des habitants des campagnes. Il délivre aussi une précieuse boîte à outils pour interdire la chasse sur votre terrain, porter plainte ou savoir comment vous engager pour faire bouger les lignes. Un manifeste dont se sera peut-être inspirée l'autrice d'Alien, tant son récit est riche de différentes problématiques liées au port d'armes.

Tout récemment, le milliardaire Olivier Bouygues est inquiété par la justice, le pauvre, pour atteinte illicite en bande organisée à la conservation d'espèces protégées. En effet, sur son domaine de chasse ont été trouvés un véritable cimetière d'oiseaux. Des pièges à mâchoires, des documents listant les espèces à éliminer et même une pelleteuse servant à enterrer les cadavres. Malgré le statut de protection de ces oiseaux, cela faisait des années que les volatiles étaient méthodiquement exécutés sur le domaine. La raison ? Le milliardaire considérait que ces oiseaux lui faisaient concurrence pour la chasse du grand et du petit gibier. Un système de primes a même été mis en place pour récompenser toute personne réussissant à tuer les oiseaux. Un fait divers qui me conforte quand même dans l'idée que les chasseurs ne tournent pas rond et que, comme l'écrivait bien mieux Jules Renard, l'âme d'un chasseur est une carnassière de ridicule et de sottise.

0: écolo.
1: Mais heureusement, et comme j'aime finir sur des notes plus réjouissantes, il existe des récits de chasse plus loufoques, comme la chasse au snark de Lewis Carroll. Une créature indéfinissable et insaisissable qui engage une traque tout aussi originale. Ils le chassèrent avec des dés à coudre, ils le chassèrent avec passion, ils le poursuivirent avec des fourchettes et de l'espoir, ils menacèrent sa vie avec une action de chemin de fer, ils le charmèrent avec des sourires et du savon. Il y a aussi Tartarin, Tartarin de Tarascon, l'intrépide, le grand, l'incomparable Tartarin de Tarascon, un personnage d'Alphonse Daudet qui fanfaronne tant sur ses exploits de chasse imaginaire qu'on l'envoie chasser le lion en Afrique. Chez. Et dans une veine un poil plus saugrenue, le roman « Comment j'ai retrouvé Xavier Dupont-Ligonnès » de Romain Puertolas mêle enquête et fiction pour une chasse à l'homme des plus captivantes. Car rappelez-vous que depuis qu'il a tué sa femme et ses enfants avec une carabine, eh ben cet homme court toujours. Et voilà, sur cette information plutôt glaçante, votre fichier Illy, c'est fini pour aujourd'hui. Et j'espère que je vous aurai quand même donné envie de faire des promenades à la campagne, profiter de la faune et de la flore, loin des sentiers débattus. Car j'espère qu'à terme, les chasseurs baisseront leurs fusils pour admirer passer les oies sauvages au lieu de leur tirer dessus, un peu comme Michel Delpech sur la chanson duquel nous allons nous quitter. Et pourquoi pas ?

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1: Arrête, ce n'est pas un torchon, c'est très joli. Ça s'appelle Moby Dick et c'est de Herman Melville.
0: Moby quoi?
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Yeah. Spéciale dédicace à tous ceux qui m'ont donné l'amour de cette musique qu'on appelle le rap. C'est grâce à vous que les petits gars comme moi sont là aujourd'hui alors. Merci.

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1: Bonsoir et bienvenue sur Station B. Gilles Coronado est un guitariste installé à Paris depuis 1991. Il a participé à l'émergence de la nouvelle scène de musique improvisée durant les années 90, incarnée par le club Les Instants Chavirés. En 94, il fonde le groupe Urban Mood avec Guillaume Orti, Vincent Segal et Norbert Lucarin. Il monte le collectif Ask avec Guillaume Orti et Benoît Delbecq. Il développe surtout sa carrière de sandman avec de nombreuses collaborations, Stéphane

Payen, Caroline de Sara Murcia, Alban d'Arche, Magic Manic ou encore Louis Clavis. Il enregistre les reprises de plus de 50 chansons françaises avec le groupe Francis et ses peintres et le chanteur Philippe Catherine. Il participe également à des fictions pour France Culture, une création musicale au Centre Beaubourg, ainsi que des émissions musicales pour Arte. Aujourd'hui, je vous propose d'écouter Solotone, un concert de Gilles Coronado enregistré à Lasson le 9 mars 2025.

Merci à Jean-Baptiste Julien pour l'invitation à ce concert. On se retrouve très prochainement pour un autre concert sur les ondes de Station B. Bonne soirée.

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